0: et d'optimiser la prise en charge des patients. Le projet de loi Gabi-Renault qui vise à mieux protéger les femmes de la violence conjugale a été adopté hier à l'Assemblée nationale. La nouvelle loi va permettre à une femme qui craint pour sa sécurité d'obtenir des renseignements concernant les antécédents en matière de violence conjugale d'un partenaire intime. La personne à risque devra remplir un formulaire qui sera analysé par la Sûreté du Québec. Les policiers feront ensuite de la recherche d'informations et celles jugées pertinentes seront communiquées à la personne. Des objets interdits et non autorisés ont été saisis le 4 juin à l'établissement de Cowansville, un centre fédéral à sécurité moyenne. L'intervention a été rendue possible grâce à la vigilance du personnel et parmi les éléments saisis, on retrouve du cannabis, du tabac et des accessoires électroniques. La valeur totale est estimée à plus de 54 000 $ et le service correctionnel du Canada rappelle qu'il utilise divers moyens pour contrer l'introduction de substances, dont des chiens détecteurs et des équipements spécialisés. Voilà pour plus de détails et d'autres nouvelles, rendez-vous au m105.ca.
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4: Ici Marianne Roy et voici les infos M105. En Estrie, le bilan 2026 de la Direction de la protection de la jeunesse révèle une situation préoccupante. Près d'un signalement sur deux concerne des cas de violence, tandis que 30 % touchent la négligence ou un risque sérieux de négligence. Malgré une légère baisse de 1,8 % des signalements dans la région, la DPJ fait face à un important manque de personnel avec un déficit d'environ 90 intervenants. Les délais de prise en charge se sont toutefois améliorés, passant de 100 à 50 jours, bien que l'objectif demeure fixé à 21 jours. Le projet de loi 23 sur les hospitalisations forcées a été adopté à l'Assemblée nationale. La réforme vise à intervenir plus tôt auprès des personnes en crise. En élargissant le critère de dangerosité, le projet permet une hospitalisation même sans danger immédiat. Les cas seront désormais traités par le Tribunal administratif du Québec et Québec promet aussi d'ajouter des ressources et d'améliorer l'accompagnement des personnes vulnérables. Un investissement de plus de 100 millions de dollars est prévu pour soutenir la mise en œuvre du projet. Et la FADOC Richelieu-Yamaska entame un nouveau chapitre. Réunie en Assemblée générale annuelle le 10 juin à Saint-Hyacinthe, près de 150 participants ont assisté au dévoilement du Conseil d'administration 2026-2027. André Beaumont en assurera la présidence accompagné de Michel Duval à la vice-présidence. L'organisation en a aussi profité pour présenter son rapport annuel, marqué par une année de transition, mais aussi de croissance avec plus de 4500 nouveaux membres. Voilà, pour plus de détails et d'autres nouvelles, rendez-vous au m105.ca.

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3: Ici Marianne Roy et voici les infos M105. La classique BMP 2026 de la Fondation de l'hôpital Brome-Missisquoi Perkins a permis d'amasser plus de 63 000 $. Les fonds serviront à améliorer les soins offerts à la population. L'argent recueilli contribuera au réaménagement de l'imagerie médicale, évaluée à 2,2 millions de $. Parmi les améliorations prévues, de nouveaux outils technologiques pour les radiologues, tels que l'acquisition de portables et l'implantation d'un logiciel. Ces initiatives permettront d'accélérer les diagnostics et d'optimiser la prise en charge des patients. Le projet de loi Gabi-Renault qui vise à mieux protéger les femmes de la violence conjugale a été adopté hier à l'Assemblée nationale. La nouvelle loi va permettre à une femme qui craint pour sa sécurité d'obtenir des renseignements concernant les antécédents en matière de violence conjugale d'un partenaire intime. La personne à risque devra remplir un formulaire qui sera analysé par la Sûreté du Québec. Les policiers feront ensuite de la recherche d'informations et celles jugées pertinentes seront communiquées à la personne. Des objets interdits et non autorisés ont été saisis le 4 juin à l'établissement de Cowansville, un centre fédéral à sécurité moyenne. L'intervention a été rendue possible grâce à la vigilance du personnel et parmi les éléments saisis, on retrouve du cannabis, du tabac et des accessoires électroniques. La valeur totale est estimée à plus de 54 000 $ et le service correctionnel du Canada rappelle qu'il utilise divers moyens pour contrer l'introduction de substances, dont des chiens détecteurs et des équipements spécialisés. Voilà, pour plus de détails et d'autres nouvelles, rendez-vous au m105.ca.

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0: Bon samedi 13 juin aujourd'hui, il est présentement 7h. Je vous souhaite la bienvenue dans M105 le matin week-end. Et pour nous tenir compagnie aujourd'hui, on a tout qu'un personnage qui se joint à nous.
1: J'adore.
0: Stéphane Côté, t'es là aujourd'hui.
1: Bonjour, Émilie Boulin.
0: Bien sûr, on se rejoint aujourd'hui en ce samedi. Comment te sens-tu ce matin?
1: Ça va bien, écoute, moi le samedi, sale passage, c'est la douche.
0: Ouais.
1: Alors je sens bon aujourd'hui, ça va bien, je suis toute propre. La vie
0: c'est parfait, ça, pour moi qui est en studio avec
1: ben oui,
0: lui toute
1: voilà.
0: la matinée.
1: Voilà.
0: Stéphane, oui. On va être ensemble jusqu'à 10h, mais pour commencer l'émission, on va aller aux infos.
1: Ouais.
0: Tu nous parles de deux policiers du service de police de la ville de Montréal là, qui travaillaient à Montréal-Nord qui ont été suspendus.
1: Exactement. C'est à la suite d'allégations là, de comportements discriminatoires, racistes même envers des citoyens. C'est ce qu'a annoncé hier soir le directeur du corps policier, là, Fadi Daguerre. Monsieur Daguerre qui a précisé que 14 autres policiers du poste de quartier 39 là, à Montréal-Nord ont été réaffectés à des tâches qui nécessite aucun contact avec les citoyens en lien avec cette affaire, du moins. Une équipe entière a été donc démantelée. Le dossier des deux policiers suspendus est analysé par le directeur des poursuites criminelles et pénales concernant de possibles infractions au code criminel. Imaginez, le dossier qui a été déposé au DPCP là, concerne un seul événement, mais des vérifications concernant d'autres événements sont aussi effectuées. Là. C'est ce qu'a indiqué M. Daguerre, chef de police, qui a précisé que l'enquête sur ces gestes s'est amorcée en mars, à la suite d'informations obtenues par des membres du SPVM, ce qui est très, très, très rare. Hein? On sait l'omerta qui existe souvent dans le corps policier, du moins à Hollywood. On voit ça dans les films. Mais bref, voilà, M. Daguerre, donc c'est parti, cette enquête. J'en parle un petit peu plus tard. Il y a la classique, BMP 2026 de la Fondation de l'hôpital Brougham-Missisquoi-Perkins, le BMP, là, qui a permis d'amasser plus de 63 000 $, des fonds qui vont servir à améliorer des soins qui sont offerts à la population de la région. L'argent recueilli, donc, va contribuer au réaménagement de l'imagerie médicale, qui est évaluée quand même à 2,2 millions de dollars. Là. Et parmi les améliorations prévues, de nouveaux outils technologiques pour les radiologues, tels que l'acquisition de portables et l'implantation de logiciels. On dit acquisition de portables, c'est parce qu'on marche encore avec des pagettes. Imaginez, on est en 2026. Initiative donc qui vont permettre d'accélérer les diagnostics et d'optimiser la prise en charge des patients. Et des objets interdits et non autorisés ont été saisis le 4 juin dernier à l'établissement de Cowansville. C'est un centre fédéral à la sécurité moyenne. Intervention qui a été rendue possible grâce à la vigilance du personnel. La valeur totale est estimée à plus de 54 000 $. Service correctionnel qui rappelle qu'il utilise divers moyens pour contrer donc l'introduction des substances, dont des chiens détecteurs et des équipements spécialisés. Et on poursuit donc leur effort là, afin d'assurer un milieu sécuritaire pour les détenus et le personnel. Voilà pour l'essentiel de l'info. Détail, autres nouvelles, cm105.ca.
0: Merci Stéphane. Au sport, dans la Coupe du monde de la FIFA, le Canada a entamé son parcours avec un match à égalité avec 1-1 contre la Bosnie-Herzégovine. Aujourd'hui, le Qatar contre la Suisse est en action, le Brésil contre le Maroc ainsi que l'Haïti contre l'Écosse. Finalement, sinon au football canadien, mais ça a été une victoire hier pour les Alouettes, 37-30 contre les Argonauts de Toronto. Prochain match contre les Elks de Edmonton, ça se passe samedi prochain. Sinon, pour nos équipes locales, les guerriers de l'équipe junior élite, ça a été une défaite pour eux, 10-4 contre à Granby, ici, contre les Ducks de Longueuil. Ils vont tenter de se reprendre qu'aujourd'hui, du côté de Longueuil, à compter de 13h. Et pour l'équipe majeure, cette fois, ça a été une victoire 15-0 contre les Pirates de Saint-Jean. 15-0, effectivement.
1: On parle de football, là? Non,
0: de baseball.
1: OK. Wow!
0: Contre Saint-Jean-sur-Richelieu, prochain match, ça se passe demain à 13h30 contre Actonville. Pour la météo, le soleil est parmi nous aujourd'hui. Il va l'être tout au long de la journée. Maximum de 28 avec un humidex autour de 28 également. Ce soir et cette nuit, ça va se refroidir un tout petit peu. Donc, c'est parfait pour ouvrir les fenêtres et dormir avec une petite brise d'air 15 degrés qui est prévue ce soir avec 60% de possibilité d'averse. Ce matin, on se réveille avec 17 degrés et Milky Chance avec Neve. Voici Naked and Alive pour bien commencer la journée.

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3: On a appris cette semaine que Musique Plus va faire son grand retour sur les réseaux sociaux. Et puis là, on se demande tous qui va prendre le relais des fameux VJ. Eh bien, entre autres, celui-ci. Et comme ils vont faire leur retour sur les réseaux sociaux, plus particulièrement TikTok, ben ils ont dû faire appel à des collaborateurs qui étaient connus de ce milieu-là. Donc, plusieurs créateurs de contenu vont prendre ce rôle, comme Michel Furtado, Pascal Deblois également, que peut-être vous connaissez par l'entremise des réseaux sociaux. Une manière d'aller justement chercher cette émission-là, de venir renouer cette émission-là qui date quand même des années 80-90 avec les plus jeunes. Donc, une bonne technique de le faire quand même en allant chercher directement des créateurs de contenu. Taylor Swift a été intronisée cette semaine au Songwriters Hall of Fame et ça a été la plus jeune musicienne à le faire également. Pas étonnant quand même, un autre beau record à mettre dans sa poche. Pour être éligible à ce titre-là, eh bien, ça doit faire au moins 20 ans qu'on est dans l'industrie depuis l'apparition de son tout premier titre. Et puis elle, ben, ça vient tout juste de le faire. Ça fait depuis 2006 qu'elle nous offre de la musique. Alors, la cérémonie qui se faisait à New York, elle a pris le temps d'ailleurs de remercier ses parents, mais également son frère, pour qui, mais selon elle, ont joué un grand rôle dans son succès quand même en ayant déménagé dans la ville musicale de Nashville à un plus jeune âge pour suivre son rêve alors qu'ils sont de la Pennsylvanie aux États-Unis. Donc quand même un bon déménagement qui a mené à son succès peut-être. Alors félicitations à elle. Je termine en vous parlant de la fusion entre Warner Bros. Et Paramount Skydance parce que c'est officiel. La transaction s'est faite plus tôt cette semaine. Une transaction évaluée quand même à 111 milliards de dollars américain. Ce qui veut dire que maintenant, Paramount Plus, HBO Max et Discovery Plus sont maintenant chapeautés par le même groupe. Maintenant, en compétition contre les leaders Netflix, Amazon Prime et Disney Plus. Alors, selon le département de la justice des États-Unis qui ont mené une enquête dans les derniers mois, bien, on continue d'affirmer que c'est une décision qui va continuer d'accroître la compétition dans l'ensemble des écosystèmes des médias et non créer un conglomérat, si on veut, une grosse firme qui travaille tous ensemble. Ça devrait créer encore de la compétition. Du moins, c'est ce qu'on espère. Ça sera un projet à suivre dans les prochains mois. En musique, on a Véronique Ducaire avec sa chanson Feel Happy. Ça s'en vient juste après Mika et c'est la vie.
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0: Blue Jeans Bleu avec leur tout premier succès, c'était Coton Ouaté à 7h28. Et ce matin, on aimerait prendre le temps de saluer quelqu'un qui nous a écrit, Stéphane.
1: Oui, c'est Patrick qui nous a écrit ce matin, qui dit « Hey, venez nous voir, on est au premier marché local de Waterloo de l'été. » Ça commence aujourd'hui à Waterloo. Ouais. C'est débuté un peu partout ailleurs, là, en Haute-Yamaska et Bro-Missisquoi. Mm-hmm. Mais là, à Waterloo, à côté de entre 10h et 14h, ça va être là. C'est Albernais et Juliette.
0: Le kiosque
1: à aller visiter. Et les autres, bien sûr. Bien alors, bon bonjour Patrick, n'hésitez pas, 450-900-105, si vous avez des salutations à faire, des souhaits de fête. Ou,
0: absolument, parce qu'on est ensemble.
1: Juste nous dire bonjour.
0: Exactement, parce qu'on est ensemble jusqu'à 10h. Et à noter que ce marché local-là à Waterloo va être là un week-end sur deux. Donc, faut pas manquer sa chance aujourd'hui.
1: Exactement.
0: C'est lancé aujourd'hui.
1: Sinon, on mange pas pendant deux semaines.
0: Exactement. Stéphane, on s'en va se rejoindre aux infos dans quelques instants. Dans quoi de quoi tu nous parles?
1: La classique BMP là, a amassé beaucoup de sous au cours de la semaine, je vous en parle.
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0: 7h31 en ce samedi 13 juin. Stéphane, on est de retour pour les infos. Il y a deux policiers du service de police de la ville de Montréal qui travaillent à Montréal-Nord qui ont été suspendus.
1: Oui, c'est à la suite d'allégations de comportements discriminatoires, racistes même envers des citoyens. C'est ce qu'a annoncé hier le directeur du corps policier, Fadi Daguerre. Là, M. Daguerre qui a précisé que 14 autres policiers de ce poste ont été réaffectés à des tâches qui ne nécessitent aucun contact avec les citoyens, du moins en lien avec cette affaire. Une équipe entière, donc, a ainsi été démantelé. Dossier sur les deux policiers suspendus est analysé par le DPCP, le directeur des poursuites criminelles et pénales concernant de possibles infractions au code criminel. Je vous en parlerai un peu plus tard dans une quinzaine de minutes environ. La classique BMP de la fondation de l'hôpital Brome-Missisquoi Perkins a permis d'amasser plus de 63 000 $ cette semaine, des fonds qui vont servir à améliorer les soins qui sont offerts à la population de la région. Ça va également contribuer au réaménagement de l'imagerie.

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2: Merci Stéphane. Au sport, il y a deux joueurs du Canadien de Montréal qui rejoignent l'une des équipes étoiles de la LNH. Il s'agit du gardien Jakob Dobesch ainsi que l'attaquant Ivan Demidov qui feront partie de l'équipe des recrues à la prochaine saison. À la Coupe du monde de la FIFA, maintenant le Canada a entamé son parcours avec un match à égalité avec un score final de 1-1 contre la Bosnie-Herzégovine. Aujourd'hui, en action, on aura un match contre le Qatar, contre la Suisse, le Brésil contre le Maroc et Haïti contre l'Écosse. Et pour terminer avec nos équipes locales, parlons un peu des guerriers. Pour l'équipe junior élite, ça a été une défaite 10-4 pour nos guerriers junior élite hier à Granby contre les Ducks de Longueuil. Ils vont tenter de se reprendre aujourd'hui du côté de Longueuil à compter de 13h. Et finalement, pour l'équipe majeure, victoire 15-0 contre les Pirates de Saint-Jean-sur-Richelieu. Prochain match demain à 13h30 contre Acton Vale cette fois-ci. Le soleil s'est installé avec nous pour toute la journée, maximum de 28 aujourd'hui avec un humidex autour de 28 également. Ce soir et cette nuit, ça sera plus frais, 15 degrés avec 60% de possibilité d'averse. On a toujours 19 degrés dans la région. Demain.

0: On est gâtés pour la fête nationale cette année parce que ce sera les trois accords qui vont venir nous dire un petit bonjour. Fierté, Drummondvilloise, je suis assez fière quand même de les voir en spectacle.
1: Oui, mais ils sont tellement bons. Hey, je les ai vus souvent, mais c'est...
0: Moi aussi, je les ai vus quelques fois.
1: Et on chante, et on chante, et on chante. Absolument. Tout le monde chante, tout le monde connaît les paroles. Saskatchewan, c'est pas dur à retenir, là.
0: Stéphane, tu vas pouvoir chanter dans à peu près 4 minutes parce qu'on a toujours les vacances qui s'en viennent en musique. Mais avant ça, un souvenir des respectables, Amalgame, une chanson que j'aime tout particulièrement. C'est ce qui s'en vient. Juste maintenant. 105 le matin. Week-end.

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2: Stéphane, ce matin, on revient sur l'affaire de comportement raciste qui se passe présentement au SPVM.
3: Oh, que oui, ça fait jaser, il n'y a pas à dire. Je rappelle la situation. Une équipe de 16 policiers du poste du quartier 39 à Montréal-Nord, là, démantelée par la direction du SPVM. Les agences qui sont soupçonnées là, de comportement raciste grave, répété et coordonné même, à intervention de la direction qui a eu lieu hier soir de manière, surprise. Les accusations, allégations principales, les policiers visés là, auraient ciblé de façon abusive des personnes noires ou des personnes d'origine arabe, auraient tenu des propos racistes, discriminatoires, également adopté des comportements collectifs problématiques. Il n'y a pas de cas isolés comme tel. Maintenant, les allégations qui sont assez choquantes quand même, certains auraient même coupé les cheveux de des personnes qui étaient arrêtées, là, donc souvent des tresses, pour les garder comme des trophées. Imaginez.
2: Non.
3: On est, ouf, c'est ça. Alors, les mesures qui ont été prises, les 16 policiers visés ont été désarmés. Il y en a deux qui sont suspendus. Les autres sont pour l'instant affectés à des tâches administratives ou déplacés pour éviter le contact avec le public. Il y a de possibles sanctions disciplinaires, accusations criminelles. Il y a au moins un cas qui a été transmis au DPCP, entre autres. Certains pourraient être blanchis après l'enquête. On verra. On déclenche cette enquête-là. À la députée en mars, l'enquête, des policiers eux-mêmes qui ont fait une dénonciation interne. Okay. Donc, ils trouvaient qu'ils voyaient leurs confrères aller et trouvaient que c'était, irresponsable et surtout pas digne de porter l'uniforme, là, qui a même demandé de changer d'affectation, qui jugeait, là, ces policiers-là, la situation intenable. Maintenant, qu'est-ce qu'on se dit? La direction se dit profondément heurtée, Fadi Daguerre, le chef de police, là, surpris que ça arrive encore en 2026, c'est surtout ça, là. Mais il promet d'être très ferme, de ne tolérer aucun comportement raciste. Bref, il y a une enquête qui est en cours. Les conséquences, l'enquête criminelle, disciplinaire, perte de confiance du public, surtout, tension accrue aussi avec certaines communautés, c'est à surveiller. C'est le gros dossier de cette journée, du moins ce matin, là. On en parle un peu partout.
2: On continue de suivre ça ce matin. Merci beaucoup, Stéphane.
3: Ça me fait plaisir.
2: Il est présentement 7h45 en vous souhaitant un très bon début de journée. C'est Ariane Moffat qui va clore les Franco de Montréal le 20 juin prochain avec un show gratuit. Bien, elle nous offre la prochaine chanson. Je veux tout.
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I Wanna Dance with Somebody, chanson de Brigitte Boisjoli avec These Kids Wear a Crown à 7h58 en ce samedi 13 juin. Aujourd'hui, journée toute spéciale du côté de Saint-Liboire parce que c'est un événement Saint-Liboire en fête qui prendra part d'une foule d'activités à compter de 11h30 aujourd'hui. Alors, vous allez vraiment avoir du plaisir avec la journée parfaite ensoleillée qu'on a aujourd'hui. Alors, profitez-en bien. Dans quelques instants, on va rejoindre Stéphane pour les infos.

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8: On est de retour pour les infos, les 8h01 en ce samedi 13 juin. Stéphane, deux policiers du service de police de la ville de Montréal ont été suspendus ce matin.
9: Exactement, suspendus hier du moins à la suite d'allégations de comportements discriminatoires et racistes envers des citoyens. C'est ce qu'a annoncé hier soir le directeur du corps policier Fadi Daguerre. Monsieur Daguerre qui a précisé que 14 autres policiers du poste 39, poste de quartier là, dans Montréal-Nord, ont été réaffectés à des tâches qui ne nécessitent aucun contact avec les citoyens. Un dossier de deux policiers donc suspendus est analysé par le DPCP, le directeur des poursuites criminelles là, et pénales, qui concernant peut-être de possibles infractions au code criminel. Je vous parle de la classique BMP de la Fondation d'hôpital Broome-Missisquoi Perkins qui a permis d'amasser cette semaine, attention, plus de 63 000 $, des fonds qui vont servir à améliorer les soins qui sont offerts à la population de la région. Va contribuer également au réaménagement de l'imagerie médicale. C'est évalué quand même à 2,2 millions $. Et parmi les améliorations prévues, de nouveaux outils technologiques pour les radiologues, donc une initiative qui va permettre d'accélérer les diagnostics et d'optimiser la prise en charge des patients. Et il y a la boucle Vidéotron 2026, c'est une journée aujourd'hui de défis de paysage. Alors, il y a des routes qui seront fermées. Je vous le dis, des milliers de cyclistes se donnent donc rendez-vous aujourd'hui pour participer à cette boucle. C'est un parcours de 135 km, départ de Saint-Jean-sur-Richelieu ce matin. Mais là, les participants vont traverser, entre autres, bon, la rivière Richelieu, mais après ça, on s'élance vers la Montérégie et les cantons de l'Est. On va passer par Sainte-Brigitte-d'Iberville, Ange-Gardien, Bromont, Cowansville, Farnham, name it. On peut toutes les nommer, là. Il y a plusieurs points de ravitaillement qui sont prévus tout au long de ce trajet pour soutenir les cyclistes. Ça fait partie du grand défi Pierre Lavoie. Un circuit qui va se poursuivre jusqu'à Brigham, je disais, Notre-Dame de Stanbridge. Bref, l'arrivée va se faire au Collège militaire. Alors, c'est les participants qui vont être accueillis dans une ambiance, on dit festive, 135 km, ouais, c'est beaucoup.
8: Ça voilà. Prend des encouragements.
9: Ça prend des bonnes jambes aussi.
8: Absolument.
9: Voilà. Voilà pour les infos, détails, autres nouvelles, m105.ca.
8: Merci Stéphane. Au sport, le Canada a entamé son parcours à la Coupe du monde de la FIFA avec un match à égalité à 1-1 contre la Bosnie-Herzégovine. Aujourd'hui, quelques matchs à surveiller, dont le Qatar contre la Suisse, le Brésil contre le Maroc, ainsi que l'Haïti et contre l'Écosse. Une première apparition d'ailleurs à la FIFA pour l'Haïti depuis 1900. 1974 quand même, donc on peut suivre ça au courant de la journée. Sinon, hier, pour ce qui est des Blue Jays, ça a été une victoire 8-5 contre les Yankees de New York. Et puis sinon, ben, pour nos guerriers junior élite, ça a été une défaite 10-4 pour l'équipe à Granby contre les Ducks de Longueuil. Ils vont tenter de se reprendre quand même au courant de la

journée avec un match à compter de 13h contre Longueuil. Et pour ce qui est de l'équipe majeure, ben c'était une victoire assez impressionnante, 15-0 contre les Pirates de Saint-Jean-sur-Richelieu. Le soleil s'est installé pour toute la journée avec nous. On aura un maximum de 28 aujourd'hui avec un humidex autour de 28 également. Ce soir et cette nuit, ça sera plus frais avec 15 degrés et 60% de possibilité d'averse. On a toujours 19 degrés à Granby ainsi qu'à Waterloo.

0: Présentement, 8h04, en ce samedi 13 juin. Stéphane, t'as une salutation à faire.
1: Ben, j'ai mis une photo sur Facebook d'il y a 4 ans. Il y a un souvenir qui est arrivé. Bon, j'étais avec Marc-André Fortin, entre autres. Et puis, bon, c'est une belle photo. Et ça demandait, là, Facebook, faire une photo avec aujourd'hui. J'en ai mis une avec toi. Et là, ben, un de mes amis, Bernard Gagnon, qui était à Halifax, qui nous écoute maintenant parce qu'il a vu passer la photo. Il a vu sur ma casquette, ça a marqué 149. Bref, il a dû faire la recherche, j'imagine. C'est un de mes amis, fait qu'il est très bon là-dedans. Toujours est-il que j'aimerais beaucoup le saluer. Il me dit que c'est nuageux là-bas. C'est un petit peu plus frais qu'ici. Voilà.
0: Ben, ça lui prendrait un petit séjour dans les cantons de l'Est. On a une très belle journée aujourd'hui.
1: Ouais. T'as-tu compris, Bernard?
0: Voilà. Hey, cette semaine, vous allez être du côté de l'Hôtel de Ville, Stéphane, pour de Cowansville toute la semaine faire une émission en direct là-bas. Eh bien, ne manquez pas l'émission de lundi parce qu'il y aura une apparition de Gabriel Fredette, le chanteur, pour venir nous offrir probablement cette chanson-là qu'on va entendre dans 3 minutes. Tant qu'on est toi et moi, ça s'en vient après Christina Aguilera avec Genie in a Bottle.

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3: Bonne nouvelle pour les foodies. Coup de food sera de retour sur les ondes Zest à l'hiver prochain. Après 10 ans déjà, c'est encore une fois Sébastien Benoît qui sera à l'animation de tout ça. Des futurs invités pourraient faire partie comme André Robitaille ou encore Sandra Plourde, qu'on connaît comme étant la gagnante de Masterchef Québec. Ça sera à suivre pour l'instant. Mais vous pouvez profiter de regarder en rattrapage la 11e saison à compter du 22 juin. À 20h sur les ondes de TVA dès le 22 juin. Voilà. Musique Plus également va faire son grand retour, mais cette fois sur les réseaux sociaux. Et là, on se demande qui va prendre le relais des fameux VJ. Eh bien, entre autres, celui-ci. Et pour accommoder les réseaux sociaux, ils ont fait appel à plusieurs créateurs de contenu pour également être des collaborateurs. Peut-être que vous connaissez ces noms-là, Michel Furtado, encore Pascal de Deblois, qui sont bien connus sur les réseaux sociaux. Mais ça sera certainement une manière d'aller renouer cette émission des années qu'on connaît comme étant dans les années 80 et 90 avec les plus jeunes. Donc, c'est à venir tout prochainement. On termine ça en faisant un tour sur ce qui s'en vient sur les scènes de la région ce soir. Tout d'abord, il y aura Mario Jean avec son tout nouveau spectacle au Palace de Granby. À la Maison de la Culture de Waterloo, trio musical pour le Ragtime Fest. Ça y aura Dan Livingstone, Homebrew Remedy, ainsi que de Cadmium qui se montera sur scène au Théâtre Lac-Brome. Mais ça sera un spectacle hybride mêlant le théâtre et la musique d'Oli Ferra. Ça s'appelle Les histoires qui finissent bien. C'est à découvrir au Théâtre Lac-Brome. La prochaine chanson, eh bien, elle a été intronisée au Songwriters Hall of Fame. Elle fait partie maintenant de cette mon Dieu, j'ai perdu le mot. Bref, elle a été intronisée au Songwriters Hall of Fame. C'est Taylor Swift avec The Fate of Aphelia. Ça s'en vient avec Cain, juste après la chanson Y'a plus rien qui presse.
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0: Taylor Swift avec The Fate of Ophelia. Et aujourd'hui, en ce samedi 13 juin, c'est une journée toute spéciale pour les amateurs de tricot parce que ceux et celles qui aiment tricoter, faire du crochet également, mais c'est votre journée aujourd'hui. Et d'ailleurs, j'aimerais saluer deux personnes que j'ai eu le plaisir de rencontrer la semaine dernière. André et Nathalie de Passion Alpaga qui font l'élevage d'alpaga, notamment pour sa fibre. Et la fibre d'alpaga, c'est super intéressant à utiliser pour tricoter. Mais c'est pourquoi qu'aujourd'hui, ils attendent chez eux pour souligner cette journée-là du tricot. Alors, rendez-vous sur la route 139, là, c'est pas très loin d'ici, à peu près une vingtaine de minutes, pour tricoter en plein air ou juste passer du temps avec des alpagas. C'est vraiment, vraiment super. Là, et ça, vous pouvez apporter vos chaises de camping, vous installer au milieu du troupeau et tricoter jusqu'à temps que
1: je tricote.
0: Vous... Mais oui, c'est ça que tu disais, Stéphane.
1: Mais
0: donc,
1: oui,
0: c'est une belle activité à faire.
1: Je le ferai pas aujourd'hui, il fait chaud. Là.
0: Ben, c'est justement en plein air. C'est une belle manière d'aller profiter du soleil, profiter des espaces verts tout en.
1: C'est
0: vraiment
1: beau,
0: très,
1: ce que
0: très
1: je
0: paisible. Oui, mais
1: je demanderai à Marlon, j'en ai fait un foulard.
0: On le salue d'ailleurs. Peut-être pas l'utiliser aujourd'hui à la chaleur qu'il fait, mais pour se préparer à l'hiver qui va arriver dans les prochains mois, c'est vraiment super. Mais Stéphane, on s'en va aux infos dans quelques minutes. De quoi tu vas nous parler?
1: Un autre projet de loi là, qui a été adopté hier à l'Assemblée nationale.
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5: Il est 8h30, bon samedi matin, on est de retour pour les infos. Stéphane, deux policiers du service de police de la ville de Montréal ont été suspendus.
6: Oui, pour comportement discriminatoire et raciste envers des citoyens, c'est ce qu'a annoncé hier soir le directeur du corps policier, Fadi Daguerre. Monsieur Daguerre qui a précisé que 14 autres policiers là, du poste de quartier 39, donc dans Montréal-Nord, ont aussi été réaffectés à des tâches. Donc, c'est un quartier au grand complet là, qui a été décimé. Le dossier des deux policiers suspendus qui est analysé par le DPCP là, concernant de possibles infractions au code criminel. Le dossier déposé concerne un seul événement, mais des vérifications concernant d'autres événements sont aussi effectuées, a indiqué M. Daguerre. Je vous parle de le projet de loi 23 là sur les hospitalisations forcées qui a été adopté à l'Assemblée nationale hier, la réforme qui vise à intervenir plus tôt auprès des personnes en crise et en élargissant les critères le critère de dangerosité là, le projet permet une hospitalisation même sans danger immédiat. Les cas seront désormais traités par le tribunal administratif du Québec. Et des fermetures temporaires de routes sont à prévoir aujourd'hui en Haute-Yamaska et Broome-Missisquoi. Des milliers de cyclistes se donnent donc rendez-vous pour participer à la boucle Vidéotron. C'est dans le cadre du grand défi Pierre Lavoie. C'est un parcours de 135 km au départ de Saint-Jean-sur-Richelieu. Les participants donc vont traverser la rivière Richelieu avant de s'élancer vers la Montérégie et les cantons de l'Est en passant notamment par Ange-Gardien, Saint-Alphonse-de-Granby, Bromont-Coansville, Farnham. Plusieurs points de ravitaillement sont prévus. Le circuit qui se poursuit jusqu'à Brigham, ça c'est le mi-parcours. Un retour via Notre-Dame de Stanbridge. L'arrivée se fera au Collège militaire royal de Saint-Jean à Saint-Jean-Terre-Neuve. Bien sûr. Donc, prévoir, je dirais la patience, tiens. Hein, mm-hmm. La patience, si jamais vous arrivez dedans, pendant, parce qu'on ne sait pas à quelle heure exactement, mais ouais. Si vous arrivez dedans, c'est patience. Et si vous pouvez éviter ce secteur, tant mieux, faites-le. Mm-hmm. Hein, ça va laisser la place aux cyclistes. Mais ils sont bien entourés. Il y a plusieurs policiers qui sont là, donc il n'y a pas de problème. Voilà pour les informations, détails, autres nouvelles, cm105.ca.
5: Merci Stéphane. Au sport, il y a deux joueurs du Canadien de Montréal qui rejoignent l'une des équipes étoiles de la LNH. Il s'agit du gardien Jacob Debèche et de l'attaquant Ivan Demidov qui feront partie de l'équipe des recrues à la saison prochaine. À la Coupe du monde de la FIFA maintenant, le Canada a entamé son parcours avec un match à égalité avec un score final de 1-1 contre la Bosnie-Herzégovine. À aujourd'hui, quelques matchs à surveiller, dont le Qatar contre la Suisse, le Brésil contre le Maroc ainsi que Haïti contre l'Écosse. C'est une première apparition à la FIFA pour Haïti depuis 1974, donc c'est à suivre au courant de la journée. Aujourd'hui, nos guerriers de Junior Elite vont tenter de se reprendre depuis leur défaite d'hier du côté de Longueuil. Ça se passe à 13h. Et pour l'équipe majeure hier, ça a été une victoire de 15-0 contre les Pirates de Saint-Jean-sur-Richelieu. Prochain match pour eux, c'est demain à 13h30 contre Actonville. Le soleil s'est installé avec nous. Il sera tout au long de la journée également. Maximum de 28 aujourd'hui avec l'humidex qui sera autour de 28 également. Ce soir et cette nuit, ça sera plus frais. 15 degrés avec de la pluie prévue. Mais toujours, on a 20 degrés présentement à Granby.

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2: Stéphane, on va parler de l'entrée de SpaceX en bourse.
3: Oui. Alors voici, ça s'est fait hier, cette entrée, on l'attendait, SpaceX qui arrive en bourse. Bon, les actions commencent à 135 $, ont terminé à 165, une augmentation de 20%. On parle quand même de 75 milliards $, c'est un record historique là, pour le montant levé. La valorisation maintenant, c'est située entre 1750 et 2 000 milliards. Vous avez bien compris.
2: C'est des chiffres énormes.
3: C'est ça. Alors, techniquement, parce qu'il est déjà billionnaire x10, là, mais techniquement, il serait le premier trillionnaire. Okay. Trillionnaire, ça veut dire que en argent, tu vaux 1 000 milliards $. Vous avez bien compris. Mais là, c'est sur papier, ça. Ouais, parce que il y a un engouement, mais ne pas oublier que c'est la bourse, entre autres, c'est très volatile, ça peut, tu sais, ça a monté de 20% hier son action, mais on se souviendra lorsque ça allait pas bien avec monsieur Trump et tout ça, bon, il y a Tesla qui a chuté et de beaucoup. Ça peut varier, pourrait passer sous la barre, mais quand même. Ça fait rêver, façon de parler, parce qu'on se demande, et là j'ai poussé l'audace, moi j'aime ça, moi j'ai poussé l'audace. À savoir, ça représente quoi, 1 000 milliards? À part Tintin, 1 000 milliards de mille sabords, là, 1 000 milliards, ça représente quoi?
2: C'est dur à se concevoir des fois, donc il faut le mettre en chiffres.
3: Écoutez bien, je vais vous mettre ça en chiffres. Okay? Vous savez que dans une minute, il y a 60 secondes. Okay? Dans une heure, il y a 60 minutes. Vous savez qu'il y a 24 heures par jour. Jusque-là, on suit. OK. Si vous dépensez, écoutez bien, là, si vous dépensez 217 $ à la seconde, ça va vous prendre 100 ans pour avoir dépensé 1 000 milliards.
2: 1 000 milliards. Bon, super.
3: Alors, il faut dépenser 217 $ la seconde.
2: Exactement. C'est dur de savoir un peu à quoi, qu'est-ce que ça représente dans ce temps-là. Oui, c'est
3: ça. On le sait. 217 $ la seconde.
2: Donc, une entrée en bourse qui fait jaser.
3: On verra. On dit que c'est très élevé comme valorisation, là, naturellement. On va voir au cours des prochains jours ce que ça va donner.
2: Puis garder sa stabilité quand même, où ça va être vraiment, si c'était un coup de projection, quand ça le fait son entrée, où ça va réellement rester stable.
3: Exactement.
2: À suivre.
3: Et on sait que M. Musk est très, très, très imprévisible.
2: Voilà.
3: Donc, ça peut varier aussi, parce que c'est les Tesla, la valeur de Tesla avait baissé par rapport justement à ses frasques avec M. Trump, puis tout ce qu'il faisait, puis ce qu'il dit, puis bref. Il est dur à suivre. Mais lui, dans le fond, avec cet argent-là, qu'est-ce qu'il veut faire? Ben, c'est bien sûr aller sur Mars.
2: Voilà. Il dit qu'il va rendre une grande population.
3: Le premier homme là-bas.
2: Donc, pour les gens qui voudraient investir, il faut quand même tenir en compte qu'il faut un portefeuille dit risqué en bourse pour être prêt à pouvoir investir là-dedans.
3: C'est assez risqué, merci.
2: Merci Stéphane. Au retour, Sarah Dufour avec Ciao, bye!
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0: Jonathan Pinchot avec Belle Infirmière à 8h57 en ce samedi 13 juin. Une belle journée ensoleillée aujourd'hui et parfait pour faire la pelouse. 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
0: 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Donc, on doit faire vite. On s'en va aux infos, Stéphane?
1: Oui, on parle de deux policiers de la police de Montréal qui ont été suspendus.
0: Restez là.
2: On reste ensemble.

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7: Il est 9h, bon début de journée en ce samedi 13 juin. On est de retour pour les infos. Stéphane, il y a deux policiers du service de police de la ville de Montréal qui ont été suspendus.
8: Oui, à la suite d'allégations de comportements discriminatoires, racistes envers des citoyens. C'est ce qu'a annoncé hier le directeur du corps policier, Fadi Daguerre. Monsieur Daguerre qui a précisé que 14 autres policiers du poste de quartier 39 ont été réaffectés à des tâches qui ne nécessitent aucun contact avec les citoyens. En lien donc avec cette affaire, une équipe entière donc a été démantelée. Le dossier des deux policiers suspendus est analysé par le DPCP, concernant de possibles infractions au code criminel. Je vous parle de Tourisme Canton de l'Est qui s'illustre sur la scène québécoise en remportant 3 distinctions lors des prix IDEA 2026, dont le prix coup de cœur dans la catégorie résultats d'affaires et stratégie. C'était la campagne, souvenez-vous, Come Hug It Out, qui a été lancée là au printemps 2025 pour séduire le marché américain, qui a également décroché un prix argent en création publicitaire et un bronze pour sa stratégie de croissance. Maintenant, elle a aussi contribué à une hausse marquée de 148% des visites provenant des États-Unis, imaginez, dans un contexte pourtant difficile avec le tourisme. La soirée IDEA a également permis de souligner le talent et créativité de plusieurs organisations, dont le Zoo de Granby, avec sa campagne En un clin d'œil, campagne extraordinaire produite par SG2, là, soit dit en passant. Au total, 9 prix ont été remis à des organisations de la région, confirmant donc le dynamisme créatif des cantons de l'Est. Et attention, des fermetures temporaires de routes sont prévues aujourd'hui en Haute-Yamaska, Broome, Missisquoi. Pourquoi? Parce que des milliers de cyclistes se donnent rendez-vous ce samedi pour participer à la boucle Vidéotron dans le cadre du grand défi Pierre Lavoie. C'est un parcours de 135 km au départ de Saint-Jean-sur-Richelieu, mais là, on va passer dans les cantons de l'Est par Ange-Gardien, Saint-Alphonse de Granby, Bromont, Coinsville, Farnham, pour ne nommer que ceux-là, Brigham également. Un retour par Notre-Dame de Stanbridge et l'arrivée va se faire au Collège militaire royal de Saint-Jean à la fin de ce 135 km. Donc, bon pédalage. Je ne sais pas si ça se dit, mais je le dis. Voilà pour les informations, détails, autres nouvelles, m105.ca.
7: Merci Stéphane. Au sport, j'aimerais prendre le temps de nommer que Marie-Philippe Poulin s'est retrouvée a reçu une très belle reconnaissance cette semaine alors qu'elle apparaît parmi le classement des 100 personnes les plus influentes dans le monde du sport 2026 dans le magazine Times. Elle se trouve donc aux côtés d'une multiple d'athlètes. En fait, il y en a 100, mais aussi Lionel Messi, LeBron James, des gens qu'on dit comme étant les plus grands athlètes de tous les temps. Donc quand quand même une très belle reconnaissance pour sa part. On la rappelle, capitaine de celles qui ont ramené la Coupe Walter cette année à Montréal. Au baseball, victoire des Blue Jays hier 8-5 contre les Yankees de New York. Et finalement, ben, pour nos équipes, les guerriers, ben, l'équipe junior élite hier, défaite pour eux avec 10-4 contre les Ducks de Longueuil. Ils vont se rendre à du côté de Longueuil également aujourd'hui pour tenter de se reprendre. Ça se passe à côté, comté de 13h. Pour l'équipe majeure maintenant, victoire d'une grande victoire de 15-0 contre les Pirates de Saint-Jean-sur-Richelieu. Prochain match, ça se passe demain à 13h30 contre Acton Vale. Le soleil va être des nôtres tout au long de la journée. Maximum de 28 aujourd'hui avec un humidex autour de 28 également. Ce soir et cette nuit, 15 degrés avec possibilité d'averse. Mais d'ici là, on a toujours 20 degrés à Granby.

0: cet après-midi, peut-être que ce matin, en fait, peut-être vous préparez à vous rendre du côté de Lac Brome, parce qu'aujourd'hui, on fait le tour du Lac Brome à la course. Il y a plusieurs distances qui seront offertes, 1, 2, 5, 10 kilomètres également. Et tout ça, il y a notre collaborateur Hakim qui sera sur place pour vous tenir au courant.
1: Donc, est-ce qu'il va courir?
0: Faudrait lui demander.
1: On va lui demander.
0: OK. Écoutez, il va être sur nos ondes entre 14h et 16h pour nous tenir au courant pour ne rien manquer. Mais si vous vous rendez sur place, je suis certaine que vous allez avoir une très belle journée ensoleillée. Prévoyez de l'eau parce que oui, il va faire chaud. Oui. Ou peut-être une petite saucette dans le lac après la course. Du moins, je suis certaine que vous allez avoir du fun. On est dans la dernière heure de M105 le matin week-end. C'est Émilie et Stéphane avec vous ce matin. Et Last Frequencies en musique. C'est
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2: Taylor Swift a été intronisée au Songwriters Hall of Fame plus tôt cette semaine et elle est la plus jeune musicienne à le faire. C'est pas étonnant, voyant à quel point elle continue de battre des records année après année, mais quand même, c'est assez impressionnant. Pour être éligible, ça doit faire 20 ans depuis l'apparition de son premier titre. Eh bien, elle, ça vient tout juste de le faire parce que son tout premier titre a été paru en 2006. La cérémonie se faisait à New York et pendant le temps qu'elle a reçu son prix, eh bien, elle a pris le temps de remercier ses parents et son frère, notamment, qui ont joué un grand rôle dans son succès quand même quand il était plus jeune, ils ont déménagé tous ensemble de la Pennsylvanie jusqu'à la ville musicale Nashville pour qu'elle suive son rêve. Donc, félicitations à elle. On a, encore une fois, je vous parle d'un succès pour une autre soirée qui s'est passée ici à Montréal plus tôt cette semaine, venant de Charles Lafortune et de Sophie Préjean, la grande soirée 2026. C'est un rendez-vous qu'on se donne depuis 6 ans qui tente d'amasser des fonds au profit de la Fondation Autiste et Majeur pour soutenir les jeunes adultes autistes. Et c'est plus de 102 000 $ de solidarité qui a été amassé avec des personnalités sur place comme Marie-Claude Barrette et Mario Dumont et d'ailleurs une performance de France d'amour. Et les deux organisateurs ont dit comme quoi c'est tellement un succès année après année qu'ils vont revenir pour une 7e édition l'an prochain. Terminons ça en faisant un tour sur les scènes de la région sur ce qui se passe ce soir. Ce soir au Palace de Granby, ce sera Mario Jean avec son tout nouveau spectacle. Sinon, direction la Maison de la culture de Waterloo pour un trio musical pour le Ragtime Fest. Il y aura Dan Livingstone, Homebrew Remedy, ainsi que Cadmium qui sera sur place. Au Théâtre Lac-Brome, les histoires qui finissent bien, c'est un spectacle hybride qui mêle le théâtre et la musique. C'est offert par Oli Ferra. Alors, allez voir ça ce soir. C'est ce qui vous attend sur les différentes scènes de la région. Il est présentement 9h17. On a Dua Lipa qui s'en vient avec Training Season, juste après notre artiste du mois de juin, Thomas Ariel avec Poète Américain.
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0: Will Smith avec Miami ce samedi 13 juin. Stéphane, je te laisse le micro parce qu'apparemment que tu as une petite salutation.
1: Une salutation à faire. Je suis convaincu qu'elle dansait dans le salon. Donc, un beau bonjour à Gisèle de Saint-Py. Ouais, Gisèle de Saint-Py qui est à la maison aujourd'hui seule. Alors, je la salue.
0: Pourquoi tu ris comme ça?
1: Parce que c'est Gisèle étant le chien de ma sœur.
0: C'est parce que
1: ma sœur m'a dit on est parti, on a laissé la radio à Gisèle pour qu'elle puisse t'écouter.
0: Ben voilà, il faut les divertir quand même, ces animaux-là.
2: Salut, ma belle Gisèle!
0: Ça y est, il a fait sa petite voix d'animaux sur les ondes. La voici. Voilà. Stéphane, on s'en va aux infos.
1: Oui, on va parler plus sérieusement de deux policiers du service de police de Granby, de la ville de Montréal, du SPVM, qui ont été suspendus. On en parle.
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11: 149.
0: Il est 9h31, on est de retour pour les infos. Stéphane, tu nous parles de deux policiers du service de police de la ville de Montréal qui ont été suspendus.
1: Exactement, pour des allégations de comportement discriminatoire et raciste envers des citoyens. C'est ce qu'a annoncé hier le directeur du corps policier, le Fadi Daguerre. Monsieur Daguerre qui a précisé que 14 autres policiers du poste de quartier 39 ont été réaffectés. Ça, c'est Montréal-Nord, soit dit en passant, là, quartier 39. Ont été réaffectés, donc, ces 14 autres à des tâches qui nécessitent aucun contact avec citoyens en lien avec cette affaire. Le dossier des deux policiers suspendus est analysé par le directeur des poursuites criminelles et pénales, ce qu'on appelle le DPCP, là, concernant de possibles infractions au code criminel. Ce dossier concerne un seul événement, mais des vérifications concernant d'autres événements là, sont aussi effectuées. C'est ce qu'a indiqué M. Daguerre, le chef de police, qui a précisé que l'enquête sur ces gestes s'est amorcée en mars à la suite d'informations obtenues par des membres du SPVM. Je vous parle de la classique BMW qui de la fondation là, de l'hôpital Brome-Missisquoi Perkins, qui a permis d'amasser cette semaine plus de 63 000 $, des fonds qui vont servir à améliorer les soins offerts à la population de la région, servira également au réaménagement de l'imagerie médicale, évalué à 2,2 millions $, là, et parmi les autres améliorations prévues, de nouveaux outils technologiques là, pour les radiologues, et vont faire en sorte que ces initiatives vont permettre d'accélérer les diagnostics et d'optimiser les prises en charge des patients. Et Tourisme Canton de l'Est s'illustre sur la scène québécoise en remportant 3 distinctions. Ça s'est fait lors des prix IDEA 2026, dont le prix coup de cœur dans la catégorie résultats d'affaires et stratégie. Il y a eu la campagne Come Hug et Eat Out là, qui a été lancée au printemps 2025 pour séduire le marché américain. Ça a bien fonctionné. Écoutez, on parle plus de 20 millions de vues, 1 milliard d'impressions à l'échelle internationale. Contribue aussi à une hausse de 148% des visites visite provenant des États-Unis dans un contexte qui est pourtant difficile. La soirée a également permis de souligner le talent et créativité de plusieurs organisations, dont le Zoo de Grimby, avec sa campagne En un clin d'œil, que je vous invite à voir et à aller voir. Je l'ai mis en lien sur la page de m105.ca, où vous retrouverez également d'autres nouvelles.
0: Merci Stéphane. Au sport, le Canada a entamé son parcours dans la Coupe du monde de la FIFA avec un match se terminant à l'égalité avec un score final de 1-1 contre la Bosnie-Herzégovine. Aujourd'hui, quelques matchs à surveiller, dont le Qatar qui affrontera la Suisse, le Brésil, le Maroc et Haïti qui reviendra pour la toute première fois depuis 1974 contre l'Écosse. À noter également une belle mention que Marie-Philippe Poulin a reçue cette semaine. Elle apparaît parmi le classement des 100 personnes les plus influente dans le monde du sport en 2026. Là, elle se retrouve aux côtés de Lionel Messi et de LeBron James et ça, ben, c'est dans le magazine Time. Alors, une très belle reconnaissance pour sa part et finalement, pour nos équipes locales des guerriers, ben, les tous deux sont en action.

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1: Stéphane, parce que c'est la fin de semaine des ventes de garage un petit peu partout dans la ville de Granby aujourd'hui, demain. Et demain, tout le monde peut organiser une vente de garage et laisser place à une foule de trouvailles pour les gens. Toi, Stéphane, ton meilleur souvenir de vente de garage?
2: Écoute, ça pourrait être long, là, mais c'est, moi, c'est question de souvenir. Je vais te dire pourquoi. Je faisais de la bicyclette, et je dis bien de la bicyclette avec un de mes amis. On faisait le tour de l'île de Montréal. Ouais. On a trouvé, à un moment donné, une vente de garage comme ça, un appareil photo. Attends, c'était quoi? Des Polaroid, voilà. Et bon, on l'a acheté, ça a coûté 2$. Ouais. On avait trouvé 20$ par terre. On a pu acheter avec ce 20$-là, donc ça, plus des films. Et on s'est pris des photos tout le long en montant toute la journée.
1: Est-ce qu'il y avait déjà un film dedans avec
2: Non, il n'y avait pas.
1: Souvenirs?
2: On a acheté un film.
1: Ah, OK. Mais quand même, ça a créé des beaux souvenirs.
2: Exactement. Et bon, on l'a donné après. Là, mais c'était un beau moment.
1: Imaginez toutes les belles trouvailles que vous allez pouvoir faire ce week-end. Ça se passe cette fin de semaine jusqu'à demain, 14 juin. Alors, profitez-en. On est ensemble jusqu'à 10h dans M105 le matin. Week-end avec Corneille, Encre Rose.

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2: Et oui, Stéphane, on revient sur le parcours La Boucle Vidéotron 2026.
3: Ouais, c'est dans le cadre du grand défi Pierre Lavoie, ce 1000 km. Donc aujourd'hui, c'est 135 km qui sont effectués. C'est commencé depuis 8h30 ce matin. On a parti de Saint-Jean-sur-Richelieu. On va revenir à Saint-Jean-sur-Richelieu, mais là, il y a un gros parcours. Je vous le dis, on traverse la rivière Richelieu, ça va bien. Et là, on s'en vient tranquillement après la Montérégie vers les cantons de l'Est. Sainte-Brigitte-d'Iberville, Ange-Gardien, ça va être le premier ravitaillement, donc qui va se dérouler là. Par la suite, on va aller vers Bromont, on va passer par Saint-Alphonse-de-Granby. Il va y avoir naturellement de beaux panoramas et de beaux paysages là, pour les cyclistes. Brigham, ça c'est le mi-parcours, ce sera le deuxième ravitaillement. Et le troisième, lui, sur le retour, se fera à Notre-Dame de Stanbridge. Retour, je le disais, à Saint-Jean-sur-Richelieu, l'arrivée au Collège militaire royal. Donc, il risque d'y avoir sur ce tracé, bien sûr, des délais. Surtout si vous suivez. Parce que si vous êtes en avant, il n'y a pas de problème, vous ne le verrez pas. Mais en arrière, vous allez voir qu'il se peut. Donc, c'est la patience qui est de mise si jamais vous êtes sur ce trajet aujourd'hui. Allez-y peut-être par un moyen de détour, si vous êtes en mesure de le faire. Sinon, ben profitez du panorama tranquillement et regardez à l'extérieur et soyez, je sais pas, jouez à des jeux, binge-on, je sais pas, n'importe quoi.
2: Non, mais, et pour ceux et celles qui prennent part à ce défi-là, quoi qu'il peut-être qu'ils ne nous écoutent pas en ce moment, mais je pense que c'est quand même la meilleure des chances, parce que c'est un très beau défi à relever.
3: Ben, c'est un défi personnel et collectif en même temps, là, mais c'est axé sur le plaisir, la santé, les habitudes de vie saine, et c'est ce que le grand défi Pierre Lavoie là, veut...
2: préconise.
3: Ben, merci du mot, tu m'enlèves les mots de la bouche. Alors aujourd'hui, c'est la boucle Vidéotron 2026, donc ça se déroule. Je vous le dis, patience.
2: Voilà.
3: Tout simplement.
2: Si vous êtes à l'arrière. Vous êtes sur le chemin. Merci beaucoup, Stéphane.
3: Binge jaune, as-tu déjà joué à ça, binge jaune?
2: Binge jaune, j'avoue que je ne sais pas de quoi
3: je parle. Je ne sais même pas de quoi je parle. Voiture jaune, tiens.
2: Ah, ben oui. Oh, oui.
3: Ben, les bins, c'était...
2: Mon bras, il était bien, bien bleu à cause de ça.
3: C'est ça. Les bins, c'était les Beatles.
2: Ah, ben oui, voilà.
3: C'était les Beatles.
2: Ah, absolument.
3: Volkswagen.
2: Oui. Ah. Merci, Stéphane. On te retrouve pour le bulletin de 10h. Sinon, bien, en musique, c'est Lady Gaga avec Doechii avec Runway.
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0: c'était Justin Bieber avec sa chanson Daisies. C'est déjà tout pour ce matin. Merci beaucoup d'avoir été des nôtres. Alors que, ben, il en approche déjà 10 heures. Merci Stéphane d'avoir été là.
1: Merci à toi.
0: De t'avoir eu sur les ondes la fin de semaine.
1: Ben oui, c'est
0: assez rare. Mais
1: Marianne sera là demain.
0: Exactement. Puis toi, ben, on pourra te rentrer au courant de la journée là, pour plus d'infos, mais également lundi pour un épisode
1: de tout spécial.
0: Oui, en direct
1: de Cowansville, il ne faut pas oublier, on va être à Cowansville.
0: Exactement.
1: Tout au long de la semaine. Exactement. Pour, dans le cadre du 150e, on va être à l'Hôtel de Ville. Donc, on invite les gens à venir nous rencontrer. La porte est ouverte.
0: Mais on vous dire un petit coucou.
1: Nous, on est là à partir de 5 h le matin. Donc, venez nous faire votre tour si vous voulez à 5 h. Ça va faire plaisir. Mais
0: ça
1: je pense pas qu'il y ait beaucoup de personnes qui vont venir à 5 h. Mais après, vous êtes, c'est jusqu'à 8h30. Là. Il n'y a pas de problème.
0: C'est super.
1: Et Gabriel,
0: Fredette va être là également. Donc,
1: 8h10.
0: Une très belle semaine en vue. Merci beaucoup, Stéphane, d'avoir été là. On te retrouve dans quelques minutes, juste avant.
1: Un plaisir partagé.
0: Oui, ben, juste avant l'arrivée de Martin également pour la liste. Et puis moi, eh bien, je vous donne rendez-vous à compter de midi, alors qu'on va passer notre bel après-midi ensoleillé ensemble. À tantôt.

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10: Ici Stéphane Côté, voici les informations M105. Eh bien, le premier ministre Mark Carney a annoncé un accord avec la France là, pour renforcer la coopération en matière de renseignement et de sécurité. L'entente vise aussi à solidifier les liens en défense et en industrie. Accompagné du président Emmanuel Macron, les deux dirigeants ont discuté de commerce et de technologies stratégiques, dont l'intelligence artificielle et les minerais critiques. M. Macron a salué le Canada comme partenaire clé pour l'Europe. Des fermetures temporaires de routes sont prévues aujourd'hui en Haute-Yamaska et Brome-Missisquoi. C'est des milliers de cyclistes qui se donnent rendez-vous ce samedi pour participer à la boucle Vidéotron dans le cadre du Grand Défi Pierre Lavoie, un parcours de 135 km au départ de Saint-Jean-sur-Richelieu. Les participants vont traverser d'abord la rivière Richelieu, si ce n'est déjà fait, avant de s'élancer vers la Montérégie aujourd'hui, en passant notamment par Ange-Gardien, Saint-Alphonse de Granby, Bromont, Coansville et Farnham. Plusieurs points de ravitaillement sont prévus tout au long du trajet pour soutenir les cyclistes. Et des objets interdits et non autorisés ont été saisis le 4 juin dernier à l'établissement de Coansville, un centre fédéral à sécurité moyenne. Intervention qui a été rendue possible grâce à la vigilance du personnel. La valeur totale est estimée à plus de $54,000. Le service correctionnel du Canada qui rappelle qu'il utilise divers moyens là, pour contrer l'introduction de substances, dont des chiens détecteurs et des équipements spécialisés. Voilà pour l'essentiel de l'information. Détail autre nouvelle, m105.ca.
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10: Un excellent début de journée. Bienvenue dans votre liste M105, édition de ce 13 juin. Martin Desilets aux commandes avec, bien sûr, les 20 chansons les plus populaires de la semaine. J'ai des nouveautés. On va jaser de spectacles qui s'en viennent, de nouvelles de vos artistes préférés. Je veux tellement pas m'éterniser parce que je sais que ce show-là, c'est de la musique. On va se remémorer.

On verra si le duo Bruno Bodley va réussir à garder la pole cette semaine. En termes de nouveautés, vous voulez pas rater ça. La nouvelle de Taylor Swift plus loin. J'aurai également la nouvelle de Mike DeMero qui va vous rappeler des souvenirs. Et la nouvelle d'Ed Sheeran en duo avec le DJ néerlandais Martin Garrix. Ce sera un petit peu plus loin dans cette heure-ci. On part notre liste F105, numéro 19, ancien numéro 1, un des grands numéro 1 déjà de 2026. C'est la Britannique Ray qui est là avec Where Is My Husband. Et pour débuter, au numéro 20, notre seule nouvelle entrée en l'honneur du mondial qui est débuté depuis jeudi. On parle bien sûr de la Coupe de soccer de la FIFA. Voici la pièce, l'emblème du tournoi, Shakira, Burna Boy, Die Die, numéro 20 de notre liste F105.

Projection dans notre liste F105, c'est Freds avec sa plus récente Mademoiselle. On vous a fait gagner des billets pour aller le voir au Grand Poutine Fest de Granby le 4 juillet prochain. Si jamais vous voulez aller le voir, pour vrai, je vous le recommande pour l'avoir vu l'an passé à Soif de musique à Cowansville. Je vous le recommande fortement. Freds, les billets sont en vente au legrandpoutinefest.ca. Vous choisissez Granby puis vous pouvez réserver vos places. Ça inclut des poutines en plus. T'sais, allez voir un bon show pour manger de la poutine.

0: c'est Laurence Derbonne. Vous voulez réentendre l'entrevue, hein, je vous invite à vous rendre dans notre section balado du M105.ca. Numéro 18, un gars que je commence à découvrir, puis j'aime vraiment sa toune, c'est Darren Vaudreuil. Il s'en vient avec Mauvais Garçon.
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Premier véritable extrait de son album Confessions on a Dance Floor 2 qui s'en vient prochainement. Madonna, Sabrina Carpenter en duo pour Bring Your Love. Madonna qui a sorti un nouveau film concernant son nouvel album. Un film qui dure quand même, c'est un court-métrage de 10 minutes dans lequel on retrouve un paquet d'artistes. Julia Garner, Kate Moss, Sabrina Carpenter évidemment. L'acteur britannique Benedict Cumberbatch, toujours la misère avec son nom. Sa fille à elle, Lourdes Leon également. Si jamais vous voulez la regarder, attendez que les enfants soient pas là, ça a l'air. Pour un public averti, ça a été lancé en grande pompe du côté de New York cette semaine. L'album

0: I Just Might. Le numéro 14 appartient à Teddy Swims avec Mr. Know-It-All. Mais avant ça, pareille date l'an dernier au sommet de notre liste M105, Shabozy et Good News.
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0: Notre hit en devenir, c'est clair, les DJ italiens Milky en compagnie de David Guetta pour Just The Way You Are, c'est en projection dans notre liste M105. Ça va jouer pas mal cet été, je pense, cette chanson-là. Juste avant, numéro 13, Gabriel Fredette avec Le Bon Choix. Ah, je le dis-tu. OK, Gabriel était supposé de venir faire un tour cette semaine dans M105 le matin. Malheureusement, il y a eu un imprévu. Mais... je vous en dis pas plus, mais je veux garder un peu de surprise. Disons que on a réussi à le replacer. Il va venir nous voir la semaine prochaine. Peut-être à Cowansville, parce qu'on passe la semaine là-bas, moi, Marie-Ève et Stéphane. Je laisse ça comme ça, soyez à l'écoute. Les gens de Cowansville, vous allez peut-être avoir une petite surprise bien intéressante. À venir, deux dernières positions de notre premier top 10 au numéro 11. Loud Stats avec Sing. Et avant ça, au numéro 12, on a Taylor Swift avec Hopalite. Restez là, je vais avoir sa nouveauté un petit peu plus tard.
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Je sais que vous avez reconnu la voix. C'est difficile de ne pas reconnaître la voix de Ed Sheeran. Il travaille sur cette chanson-là avec Martin Garrix, un DJ néerlandais qui est bien connu dans la musique électronique, musique dance. Les deux ensemble ont travaillé sur cette chanson-là qui s'appelle Repeat It, qu'on vous lance en grande nouveauté cette semaine dans notre liste Ed 105. C'est un bon mélange. Je vais dire un drôle de mélange. C'est pas la première fois qu'Ed Sheeran collabore avec des DJ. Moi, j'aime mieux le son d'Ed Sheeran. Ça, c'est personnel. Mais je pense

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7: Ici Stéphane Côté, voici les informations M105. Eh bien, le premier ministre Mark Carney a annoncé un accord avec la France là, pour renforcer la coopération en matière de renseignement et de sécurité. L'entente vise aussi à solidifier les liens en défense et en industrie. Accompagné du président Emmanuel Macron, les deux dirigeants ont discuté de commerce et de technologies stratégiques, dont l'intelligence artificielle et les minerais critiques. Monsieur Macron a salué le Canada comme partenaire clé pour l'Europe. Des fermetures temporaires de routes sont prévues aujourd'hui en Haute-Yamaska et Brome-Missisquoi. C'est des milliers de cyclistes qui se donnent rendez-vous ce samedi pour participer à la boucle Vidéotron dans le cadre du Grand Défi Pierre Lavoie, un parcours de 135 km au départ de Saint-Jean-sur-Richelieu. Les participants vont traverser d'abord la rivière Richelieu, si ce n'est déjà fait, avant de s'élancer vers la Montérégie aujourd'hui, en passant notamment par Ange-Gardien, Saint-Alphonse de Granby, Bromont, Coansville et Farnham. Plusieurs points de ravitaillement sont prévus tout au long du trajet pour soutenir les cyclistes. Et des objets interdits et non autorisés ont été saisis le 4 juin dernier à l'établissement de Coansville, un centre fédéral à sécurité moyenne. Intervention qui a été rendue possible grâce à la vigilance du personnel. La valeur totale est estimée à plus de 54 000 $. Le service correctionnel du Canada qui rappelle qu'il utilise divers moyens là, pour contrer l'introduction de substances, dont des chiens détecteurs et des équipements spécialisés. Voilà pour l'essentiel de l'information. Détail, autre nouvelle, m105.ca.
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0: Merci à Stéphane que vous allez retrouver à midi pour le prochain bulletin des infos M105. Émilie vous retrouve ensuite avec ses week-ends M105. Et à compter de 16h, c'est Liane qui sera là pour les 4 à 7 New Country en fin de semaine. Mais là, moi, j'ai encore 10 grosses tunes à vous jouer. J'ai la nouvelle de Taylor Swift à vous tourner aussi. Dans quelques minutes, Mike DeMero va vous lancer une toune qui va vous ramener en arrière. Je pense que ça va être un des hits de l'été encore. Plein de grosses tounes de l'été qui s'en viennent. Alors restez là, on a encore une grosse heure de musique à passer ensemble. On

C'est un smash hit signé encore une fois Mike Demero, le Québécois, et la chanteuse Betta Lemay. Peut-être un nom qui vous dit quelque chose? Elle est québécoise. Dance with the Sun, vous avez reconnu en arrière la chanson de 1130 Olé Olé qui date de l'année 2000. Ça, c'est clair. Ça, c'est sûr, sûr, sûr.

0: Les deux ont travaillé ensemble. Ça fonctionne super bien. Il y a une belle campagne sur les médias sociaux aussi. Puis je suis pas mal certain que ça va être un de nos gros hits de l'été. Nous, on va poursuivre notre top 10. Au numéro 7, Bleu Jeans Bleu est là avec Scotch et Poche. Et au numéro 8, notre ancien numéro 1, William Cloutier, Zach Chico avec Où on dansait autrefois.
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parlais de Mike DeMero qui changeait en succès tout ce qui touchait. Je pense qu'Alex Warren peut avoir le même qualificatif. On vient de l'entendre avec Fever Dream, ça hausse, ça monte en fait, c'est une hausse. Et il se retrouve au numéro 5 cette semaine. Il s'en vient le 8 juillet prochain au Centre Bell à Montréal, si jamais ça vous tente d'aller le voir. Et c'est hit par-dessus hit pour Alex Warren. Au numéro

0: notre liste M105. Take Me Back, ça c'est le nouvel extrait qui a été lancé avec un hyper long vidéoclip qui allie animé et personnage réel. Vous allez voir ça sur YouTube ou encore sur les différents médias sociaux de Charlotte Cardin. Numéro 4, il s'appelle Ludovic Bourgeois, il s'en vient avec Jamais s'oublier, m'avançait à la pièce franco la mieux cassée à pareille date l'an dernier. C'était Jay Scott avec Woodstock.
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La nouvelle de Taylor Swift, Tide 105. I knew it, I knew you. C'est tiré de la trame sonore du film Histoire de jouets 5 qui s'en vient cet été. C'est un rêve qu'elle réalise, Taylor Swift. Elle avait toujours

celui avec qui elle avait travaillé sur différents albums, dont Midnight notamment. Ça a fonctionné très bien d'ailleurs avec Jack Antonoff, qui est un ancien du groupe Fun, notamment, qu'on vous tourne ici. Et on a pris l'inspiration dans la vie du personnage de Jessie, la cowgirl, que vous retrouvez dans les différents films Histoire de jouets. Donc, elle est vraiment contente. Puis, elle a retrouvé un petit son country, hein, Taylor Swift là-dedans. Elle a lâché la pop pour tourner à son vieux son. Je pense que ça fonctionne très, très bien. Numéro 3, juste avant Miles Smith et Niall Horan étaient là avec Drive Safe. Nos deux premières positions s'en viennent. Avant ça, on monte la chaleur d'un cran avec Mitsu et Yes It Done. C'est chaud plus un. 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

deuxième semaine au sommet de notre liste Step 105 pour Roxane Bruno et Michael Bublé avec Home. Roxane qui est en train de préparer. Elle a sorti un petit EP en passant et des nouvelles tunes dessus. Vous allez retrouver entre autres Hold Me Close, mais il y a d'autres chansons qu'elle a lancées.

New Country. Là, c'est Émilie qui s'installe avec les Weekend M105. Et juste avant, bon, on a Stéphane Côté qui s'en vient avec les infos M105. Moi, je vous retrouve lundi avec Steph et Marie-Ève Dupré. On sera en direct de l'hôtel de ville de Cowansville toute la semaine prochaine pour M105 le matin. On sera là pour fêter le 150e anniversaire. Hey, bonne fin de week-end. On se reparle lundi. Bye-bye.

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7: Ici Stéphane Côté, voici les informations M105. Eh bien, un accord visant à mettre fin à la guerre en Iran est plus proche que jamais et devrait être finalisé dans les 24 heures. C'est selon le Pakistan qui assure la médiation entre l'Iran et les États-Unis. En voyage officiel à Dublin, en Irlande, le premier ministre canadien Mark Carney a été appelé à réagir. Il a qualifié ces informations d'encourageantes, estimant que le sommet du G7 qui va s'ouvrir demain là à Evian sera l'occasion de renforcer le progrès. Nous sommes encouragés par les développements. Mais ce n'est pas fini. Il faut avoir un accord signé par les États-Unis et l'Iran qui est acceptable par les autres pays dans la région, a-t-il fait valoir. Plus près de chez nous, deux policiers du service de police de la ville de Montréal travaillant à Montréal-Nord ont été suspendus à la suite d'allégations de comportements discriminatoires et racistes envers des citoyens. C'est ce qu'a annoncé hier le directeur du corps policier, Fadi Daguerre. Monsieur Daguerre qui a précisé également que 14 autres policiers du poste de quartier 39 là, ont été réaffectés à des tâches ne nécessitant aucun contact avec les citoyens en lien avec cette affaire. Une équipe entière a ici été démantelée. Le dossier des deux policiers suspendus est analysé là, par le DPCP, soit le directeur des poursuites criminelles et pénales, concernant de possibles infractions au code criminel. Tourisme Canton de l'Est s'illustre sur la scène québécoise en remportant 3 distinctions lors des prix IDEA 2026, dont le prix Coup de cœur dans la catégorie Résultats, Affaires et Stratégie. C'est la campagne Come Hug It Out, lancée au printemps 2025 pour séduire le marché américain, qui a également décroché un prix d'argent en création publicitaire et un bronze pour sa stratégie de croissance. La soirée a également permis de souligner le talent et la créativité de plusieurs organisations de la région, dont le Zoo de Granby, avec sa campagne En un clin d'œil. Et une entente de principe a été conclue entre le gouvernement du Québec et l'association représentant les pharmaciens propriétaires d'une durée de 5 ans. L'entente touche près de 2100 pharmaciens propriétaires. C'est ce qu'a indiqué hier le cabinet de la présidente du Conseil du Trésor, France-Hélène Duranceau. L'association québécoise des pharmaciens propriétaires a aussi fait état d'une entente de principe pour le renouvellement de leur entente et le déploiement du projet de loi 67. Ce projet de loi qui vise à élargir certaines pratiques professionnels dans le domaine de la santé et des services sociaux. Voilà pour les informations. Détails, autres nouvelles, m105.ca.
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1: 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Et oui, très bon samedi à vous. Beau gros soleil aujourd'hui à Granby pour bien lancer la fin de semaine. Ça tombe bien parce que la musique va aller de pair avec le beau temps. Et on s'installe pour les prochaines heures ensemble dans les week-ends M105. C'est Émilie Poulin qui sera avec vous jusqu'à 16h aujourd'hui. J'espère que vous allez bien, que vous avez passé un bon début de journée dans cette magnifique journée. On a Mike Lee qui sera là. Souvenir de Samantha Fox aussi, les Spice Girls. Mais juste avant, Imani avec Don't Be So Shy.

0: Les Spice Girls avec Say You'll Be There. Dites-moi donc, aimeriez-vous ça, vous aussi, venir assister en primeur au théâtre d'été qui se déroulera au théâtre La Partée cet été. Ça s'appelle Les Filles à Papa. Et en ce moment, ben, vous pourriez y assister avec un concours qui se passe sur le M105.ca pour tenter votre chance et gagner une paire de billets. Et bien, venir voir cette pièce-là avec toute la gang de M105 le 25 juin prochain. Eh bien, allez-y sur le M105.ca, section concours, puis je vous souhaite la meilleure des chances. On a Wrighton et les Nightcrawlers qui nous chantent Friday juste après ceci. 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
1: 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Juste avant En Vogue et leur chanson My Loving, on s'en va retrouver la Britannique Lola Young avec sa chanson Messi.
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0: Bill Medley qui nous accompagne en cette journée ensoleillée avec I've had the time of my life. Vraiment une très belle journée aujourd'hui. Je vous salue tout le monde sur les pistes cyclables aujourd'hui. Peut-être que vous irez sur une terrasse en fin d'après-midi ou encore ceux et celles qui se rendent présentement au marché public de Granby. Dernière heure pour le faire d'ailleurs, hein, parce que oui, c'est ouvert jusqu'à 14h. Après ça, ben, on se dit déjà à la semaine prochaine. Et pour ça, pour s'y rendre, ben, je vous invite à rester à l'écoute pour ce méga hit de Lady Gaga.
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8: Et aujourd'hui, on sent réellement à l'été, hein, parce que vraiment, le décompte est commencé alors qu'on est à une semaine du tout premier jour de l'été. Mais ici à M105, on a eu envie de devancer ça et on vous invite à le faire avec nous autres en vous invitant à notre lancement estival qui va se faire le 18 juin prochain. Vous avez envie de venir festoyer avec toute la gang de M105 et d'une invitée bien spéciale que je vous annoncerai dans quelques minutes. Eh bien, je vous invite à rester à l'écoute parce que dans une quinzaine de minutes environ, je vous donne tous les détails. Avant ça, la chanson qui était la plus recherchée sur Google lors de sa sortie en 2009, c'est une chanson offerte de Lady Gaga. Ça va certainement vous faire chanter si vous êtes en voiture présentement. Alors, on descend les fenêtres. Voici...

0: 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Let's Get Loud, chanson de Jennifer Lopez dans les week-ends de M105. 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Et bien, si vous aimeriez venir avec nous autres, bien, je vous invite à vous inscrire dans la section concours du M105.ca pour remporter votre billet. La prochaine chanson, on reste toujours dans l'univers estival avec Florida et sa chanson Good Feelings.
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Ghostbusters de Ray Parker Jr. Qu'avez-vous prévu à la fête nationale cette année? Un petit feu entre amis peut-être? Un souper extérieur? Mais ça, ce sera peut-être le 23 juin. Mais le 24, ça se passe tous ensemble au parc Daniel Johnson parce que dès 14h, ben, on vous invite à venir festoyer avec nous. Jeux gonflables, danse en ligne, des ateliers de cirque également. Il y aura moi-même et Lydia qui sera sur place pour venir vous saluer. Alors, on a bien hâte de vous y voir et on est bien chanceux ici à Granby parce que notre show de la Saint-Jean, ben, ça sera nul autre qu'avec les trois accords. Alors, je m'attends à ce qu'on passe une très, très belle soirée qui sera, comme à l'habitude, conclue par des feux d'artifice vers 22h. Alors,

0: on a bien hâte de vous y voir. Dans les prochaines minutes, c'est David Guetta, Telly Swims et Tones and I qui s'amènent avec Gone, Gone, Gone.
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1: On vous attendra en direct de Cowansville pour célébrer les 150 ans. Et d'ailleurs, on aura la mémoire de Cowansville pour nous en parler. Michel Rascot.
2: Et on a une surprise. Gabrielle Fredette sera sur place et va venir nous chanter une tune live.

C'était Conga avec Gloria et Stéphane. Salutations à mon collègue Stéphane, d'ailleurs, avec qui j'ai passé la matinée à chanter cette chanson-là pendant l'émission ce matinale ce matin. Ça reste toujours un classique. Hey, aujourd'hui, j'aimerais prendre le temps de saluer les coureuses et les coureurs qui sont en direction du lac Brome, peut-être présentement pour le fameux tour du lac Brome qui aura lieu cet après-midi, mais aussi demain. D'ailleurs, vous pourrez entendre mon collègue Hakim qui est présentement sur place, sur les ondes, pour nous faire un petit topo de tout ce qui se passe dans les prochaines heures. Alors, si jamais vous le croisez sur place, faites-lui un petit salut de ma part. Ça me fait toujours un plaisir d'être là. Dans quelques minutes, c'est Offenbach qui est là avec cette chanson.

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6: Ceux et celles qui ont été au tout premier marché local de la saison à Waterloo. Salutations à tous les producteurs et les artisans également qui étaient sur place. Quel bonheur de vous retrouver. Et ce mois-ci, bien, vous pouvez peut-être déjà noter à l'agenda que le prochain rendez-vous va se faire le 27 juin prochain de 10 à 14 heures. Parce que oui, c'est un marché public qui revient tous les deux semaines au parc du Centenaire. Alors ne manquez pas ça. Vous êtes toujours en compagnie d'Émilie Poulin dans les week-ends M105 et en musique. Celle qui va clore les Franco de Montréal le 20 juin prochain, c'est Ariane Moffat. Mais avant, on a annoncé comme quoi, mais elle deviendrait montréalaise prochainement. C'est Katy Perry qui s'en vient après Open Back et Be Mine.
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0: 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Et je vous le disais en début d'émission, comment on absorbe vraiment tous les rayons de soleil aujourd'hui pour les mettre dans la musique qui s'en vient. Parce qu'écoutez ça, on a Tequila Maria des Respectables, Hot Stuff de Donna Summer qui a été repris avec le DJ Kygo. Mais avant, Lady, Hear Me Tonight, la toune d'été de Mojo.
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8: Et c'est Hakim Desnoyers qui est en direct aujourd'hui du Tour du Lac Brome Sun Life au Parc des Lions à Knowlton. Ça se tient ici aujourd'hui et demain. On attend près de 3000 personnes qui vont venir marcher, courir tout le long du week-end sur différentes distances. On parle de 21,1 km, 12 km, 6 km, 5 et 1 km pour demain. Donc, vous voulez faire la course, vous pouvez. Vous voulez marcher, ça va être possible également demain pour les distances de 10, 5 et 1 km. Donc, plein d'activités pour tout le monde. Les épreuves commencent à 17h. Vous avez 30 minutes avant chaque départ. En fait, les inscriptions se ferment, en fait. Donc, vous avez du temps encore pour vous inscrire pour plein de distances différentes. 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

0: Man I Need de Olivia Dean. 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La prochaine chanson, le tout premier succès de Jason Derulo, c'est Want to Want Me.
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0: Kenny Loggins avec sa chanson « Danger Zone » en attendant le Top Gun numéro 3 hein, qui avait été annoncé un petit peu plus tôt cette année. Ça fait toujours un plaisir de se rappeler des bons souvenirs avec cette chanson-là. Hey, ce soir, je m'en vais au théâtre, chose que vous pourrez faire également tout au long de l'été ici à Granby avec la pièce « Les filles à papa » qui va s'installer au théâtre La Partelle à la fin du mois. Et si je vous disais qu'avec la gang de M105, ben vous pourriez assister en primeur à la toute première représentation. Je vous dis comment dans les prochaines minutes, alors qu'on se retrouve pour une dernière heure des Week-ends 905.
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9: L'été, c'est-tu le fun quand même aller sur nos belles terrasses de la région, se mettre sur la 36, surtout aller voir du théâtre? Eh bien, cette année, je vous invite à découvrir le théâtre d'été qui va s'installer à la fin du mois à Granby. Ça s'appelle, la pièce s'appelle Les filles à papa et c'est signé Martin Goujon. Ça va s'installer au théâtre La Partée dès le 25 juin prochain. Et si vous aviez envie d'y assister en primaire, ben je vous invite à aller vous inscrire dans la section concours du M105.ca parce que oui, toute la gang de M105 sera là et vous autres aussi parce qu'on fait des gagnants tout au long de la semaine dans M105 au travail. Donc, vous pourriez être facilement notre prochaine personne gagnante. Dernière heure des week-ends M105 qui débute. Ça commence avec l'une de mes chansons préférées, c'est The Depeche Mode avec Enjoy the Silence.

0: New Radicals avec You Get What You Give. Vous êtes toujours en compagnie d'Émilie Poulin cet après-midi et c'est jusqu'à 16h. Et d'ici là, on a Simple Plan et Sean Paul qui vont venir faire un tour avec Summer Paradise. La chanson également de la Coupe du Monde de la FIFA, ça s'appelle Die Die. On l'entendra, chanson de Shakira avec Burna Boy. Mais avant, il sera à la soirée d'ouverture de Oceaga à Montréal le 31 juillet prochain. Je parle du groupe 21 Pilots. Ils s'en viennent nous chanter leur chanson Ride juste après ceci.
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3: Et c'est Hakim Desnoyers qui est toujours en direct du Lac Brome, en fait, du tour du Lac Brome Sun Life. Ça se tient au Parc des Lions à Knowlton aujourd'hui et demain. Près de 3000 personnes qui vont y participer tout le long du week-end. Quand même un très, très gros événement. Et aujourd'hui, 21,1 km. On a du 12 km et du 6 km pour vous. Et quand je dis pour vous, ben, c'est parce que vous pouvez vous inscrire, oui. Les épreuves commencent à 17h, mais le site ouvre, en fait, il est déjà ouvert à 15h et vous avez jusqu'à 30 minutes juste avant les courses pour venir vous inscrire. Donc, à la fin de l'épreuve, vous allez aussi pouvoir recevoir, en fait, faire graver, premièrement, gratuitement, votre médaille sur place. Ça, c'est super le fun. Et ceux qui ont participé à l'épreuve aussi vont avoir droit à un repas. On parle ici de produits locaux, saucisses de canard, du Lac Brome, crème glacée Quaticook, bière Saint-Ambroise et plein d'autres choses. 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

0: On vous attendra direct de Cowansville pour célébrer les 150 ans. Et d'ailleurs, on aura la mémoire de Cowansville pour nous en parler, Michel Racicot.
1: Et on a une surprise. Gabrielle Fredette sera sur place et va venir nous chanter une toune live.

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Un énorme hit pour Bruno Mars, ça c'était I Just Might. Toute l'après-midi, vous avez été en compagnie d'Émilie Poulain dans les Week-ends M105. Ça m'a vraiment fait un plaisir d'être là avec vous autres. On se retrouve à compter dès 7h demain matin. D'ici là, sortez chapeau et bottes pour le 4 à 7 New Country de ce soir qui commence dans quelques minutes. Bye!

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5: Sakim Desnoyers qui est toujours en direct du tour du lac Brome Sun Life qui se passe aujourd'hui et demain par des lions à Knowlton. On vous invite à venir nous rejoindre. On attend près de 3000 coureurs tout le long du week-end. 21,1 km. On a 12 km, 6 km. Et demain, on a aussi 10, 5 et 1 km. Donc, c'est vraiment fait pour tout le monde. Et ça, c'est vraiment le fun. Vous avez d'ailleurs jusqu'à 16h30 pour venir vous inscrire pour les courses d'aujourd'hui et demain également. Vous pouvez vous inscrire. Et on a aussi pour les coureurs, gravure de médailles gratuite sur place. On a une belle offre alimentaire pour les visiteurs et pour ceux qui participent, on a un repas aussi pour vous. 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Il est vraiment très, très mignon. Bon, c'est fait, je l'ai salué. Et j'avais le goût aussi de saluer quelques équipes avec des noms vraiment très cute, très originaux, les pas pressés, les petits canards à pâte cassée et il y en a encore très, très d'autres plein. On vous invite à l'invitation
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8: Ici Stéphane Côté, voici les informations M105. Eh bien, un accord visant à mettre fin à la guerre en Iran est plus proche que jamais et devrait être finalisé dans les 24 heures. C'est selon le Pakistan qui assure la médiation entre l'Iran et les États-Unis. En voyage officiel à Dublin, en Irlande, le premier ministre canadien Mark Carney a été appelé à réagir. Il a qualifié ces informations d'encourageantes, estimant que le sommet du G7 qui va s'ouvrir demain là à Evian sera l'occasion de renforcer le progrès. Nous sommes encouragés par les développements. Mais ce n'est pas fini. Il faut avoir un accord signé par les États-Unis et l'Iran qui est acceptable par les autres pays dans la région, a-t-il fait valoir. Plus près de chez nous, deux policiers du service de police de la ville de Montréal travaillant à Montréal-Nord ont été suspendus à la suite d'allégations de comportements discriminatoires et racistes envers des citoyens. C'est ce qu'a annoncé hier le directeur du corps policier, Fadi Daguerre. Monsieur Daguerre qui a précisé également que 14 autres policiers du poste de quartier 39 là, ont été réaffectés à des tâches ne nécessitant aucun contact avec les citoyens en lien avec cette affaire. Une équipe entière a ici été démantelée. Le dossier des deux policiers suspendus est analysé là, par le DPCP, soit le directeur des poursuites criminelles et pénales, concernant de possibles infractions au code criminel. Tourisme Canton de l'Est s'illustre sur la scène québécoise en remportant 3 distinctions lors des prix IDEA 2026, dont le prix Coup de cœur dans la catégorie Résultats, Affaires et Stratégie. C'est la campagne Come Hug It Out, lancée au printemps 2025 pour séduire le marché américain, qui a également décroché un prix d'argent en création publicitaire et un bronze pour sa stratégie de croissance. La soirée a également permis de souligner le talent et la créativité de plusieurs organisations de la région, dont le Zoo de Granby, avec sa campagne En un clin d'œil. Et une entente de principe a été conclue entre le gouvernement du Québec et l'association représentant les pharmaciens propriétaires d'une durée de 5 ans. L'entente touche près de 2100 pharmaciens propriétaires. C'est ce qu'a indiqué hier le cabinet de la présidente du Conseil du Trésor, France-Hélène Duranceau. L'Association québécoise des pharmaciens propriétaires a aussi fait état là, d'une entente de principe pour le renouvellement de leur entente et le déploiement du projet de loi 67. Ce projet de loi qui vise à élargir certaines pratiques professionnel dans le domaine de la santé et des services sociaux. Voilà pour les informations. Détails, autre nouvelle, M105.com.
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0: Bienvenue dans les 4 à 7 New Country. Vous l'aurez remarqué, ma voix sonne pas comme celle de Martin. Et non, mon nom est Liliane Moreau et c'est moi qui vous accompagne jusqu'à 19h ce soir dans les 4 à 7 New Country. Ce qui s'en vient hein, dans les prochains instants parce que vous le savez, on vous promet tout le temps les meilleurs noms du country ici dans l'émission. Donc on a du Vince Lemire, du Kane Brown, du Blue Ridge Band, du Fred Dionne, Morgan Wallen. Je vous le dis, ça va sans arrêt. Luke Bryan et on commence ça en force avec Austin de Dasha. Je le sais déjà qu'il y en a quelques-uns qui sont à l'extérieur puis qui vont danser avec moi ici. C'est parce que vous ne me voyez pas en studio, mais je me laisse aller, les amis. Donc, merci d'avoir choisi M105 et, on va avoir du plaisir ensemble toute la soirée.

0: Drummondville, Fred Dion dans les 4 à 7, New Country. Mon nom est Liane Moreau et c'est moi qui vous accompagne jusqu'à 19h ce soir. Vous savez que j'aime le québécois, la musique québécoise, et ça tombe bien parce qu'on a beaucoup de chanteurs, chanteuses New Country québécois ici au Québec. C'est un beau talent qu'on a. Et on a d'ailleurs un trio québécois qui existe depuis 2019, qui s'en vient dans nos oreilles ici. Ils s'en vont un peu partout en tournée au Québec, dans des salles ou dans des festivals, entre autres le fameux festival country de Lasso, le 16 août à Montréal. Et vous pouvez toujours aller vous chercher des billets s'il est encore temps. Je parle ici du trio Blue Ridge Band qui s'en vient dans quelques instants dans nos oreilles à M105 avec leur chanson Une autre histoire. Si vous ne les connaissez pas, c'est le moment de les découvrir. Merci d'avoir choisi M105.
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14: Deuxième heure dans les 4 à 7 New Country. Mon nom est Liane Moreau et c'est moi qui vous accompagne jusqu'à 19h ce soir avec les meilleurs classiques de la musique New Country du Québec. Ce qui s'en vient dans la prochaine heure, donc jusqu'à 18h, c'est du Nate Smith, du Francis Desgrandpré, du Harpin Lépine, Chloé Leclerc, Taylor Swift. Vous saviez pas hein, qu'elle faisait des chansons country. Mais moi, je vous le dis, j'en connais certains qui seront bien contents de l'entendre ce soir. Et on va commencer ça avec du Dustin Lynch et le grand Jelly Roll à M105 avec Chevrolet. Puis savez-vous quoi? C'est ma marque d'auto en plus. On les écoute à l'instant. Merci d'avoir choisi M105.

0: then right now de Tyler Hubbard ici dans les 4 à 7 New Country. OK, là, j'ai hâte. Vous le savez, là, j'adore ça, les artistes québécois. Et là, je suis bien contente de vous parler de celui-ci parce que je suis une très grande fan. Il s'appelle Arpin Lépine. C'est un jeune Québécois émergent dans la scène du New Country québécois. Il vient de Saint-Félix et de Valois, au cœur de Lanaudière, ça. Là, il a fallu que je vérifie mes notes. Je me mélange tout le temps entre les Laurentides puis Lanaudière. Dites-moi que je suis pas la seule à avoir ce problème-là. Donc oui, au cœur de Lanaudière à Saint-Félix-de-Valois, Arpin Lépine a grandi là-bas, a pratiqué, a essayé ses talents musicaux. Puis visiblement, ça fonctionne très, très bien. Pour ceux qui ne connaissent pas, restez à l'écoute parce que c'est une chanson typique de Arpin Lépine. Ça s'appelle Saint-Félix, justement. Faites-vous les liens, Saint-Félix-de-Valois, Saint-Félix, Arpin-Lépine, Saint-Félix. Merci d'avoir choisi M105.
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0: 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I knew it, I knew you. 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
6: Dernière heure des 4 à 7 à New Country. J'espère que vous vous rappelez de moi. Mon nom est Liane Moreau et c'est moi qui vous accompagne aujourd'hui et demain dans les 4 à 7 à New Country en remplacement de Martin. Je vous l'ai dit depuis tantôt, les plus grands noms de ce qui s'en vient, ben savez-vous quoi? On en a encore pour la dernière heure de l'émission. Entre autres, du Laurence Saint-Martin. Là, le classique des classiques du country, Shania Twain. C'est probablement la première chanson country que j'ai dansé dessus. Justin Roy, Gabriel Fredette. Et on commence en force avec Choosing Texas de Ella Langley. Merci d'avoir choisi la radio de votre été.

0: What She Does de Tyler Joe Miller dans les 4 à 7 New Country. Avec moi-même, Liane Moreau, je vous accompagne jusqu'à 19h aujourd'hui. Et là, si je vous dis Justin Roy, Gabriel Fredette, le grand King Melrose, ça vous dit probablement quelque chose parce qu'on les connaît pour chacun leur carrière solo, mais aussi pour le collectif Classe Moyenne qui a fait fureur partout, sur les réseaux sociaux, à la radio. Et j'aimerais saluer ma cousine Alison qui est en studio avec moi aujourd'hui, qui je sais, elle les aime pas mal, eux, Classe Moyenne. Donc, elle sera bien contente d'entendre ça dans quelques instants. On écoute la chanson de ces trois gars-là qui se sont alliés ensemble pour créer une chanson ensemble. Ça s'appelle « On s'en fait pas ». C'est sorti le 15 janvier dernier. Et on se l'offre à l'instant dans les 4 à 7 New Country. Merci d'avoir choisi M105.
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1: Ben oui, Laurence, ciao, bye. C'est déjà la fin des 4 à 7 New Country. C'était ciao, bye, good luck de Laurence Saint-Martin qu'on vient juste d'entendre. Moi, je vous dis au revoir pour aujourd'hui, mais savez-vous quoi? Demain, on se retrouve, même heure, même poste, pour les 4 à 7 New Country. Mon nom est Liane Moreau, je suis en remplacement de Martin cette fin de semaine et je vous remercie d'avoir été là. On se dit à demain tout le monde!

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